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2: Eddy Piron, l'heure de s'informer sur Radio Bonheur. Quels étaient les liens entre la franc-maçonnerie et la Révolution française? Que voilà une conférence intéressante que vous propose la Maison des Associations de la Louvière. Façonnée par les publications d'Augustin de Baruel, d'Augustin Cochin et de leurs émules, les représentations des liens entre franc-maçonnerie et Révolution française ont durablement été marquées par l'idée selon laquelle les loges maçonniques auraient plus ou moins porté la responsabilité du déclenchement de cette crise politique. Qu'en est-il? Rendez-vous le 7 mai à la Maison des Associations Place Mansart, c'est pour tout public. Plus d'infos sur le site central-lalouvière.be, central-lalouvière.be. Les 70 ans de la catastrophe du bois du Cazier, c'était le 8 août 1956. De nombreuses activités sont prévues pour rendre hommage aux victimes, des activités culturelles, comme par exemple du cinéma, mais aussi du jeu vidéo, avec notamment un documentaire intitulé « Ceux d'en bas ». Alors, est-ce que c'est un documentaire, un jeu vidéo? C'est en partenariat avec KDIS, comme nous l'explique Amélie Genka, directrice du cinéma.
3: On fait du cinéma, on fait du jeu vidéo aussi, c'est très important de montrer comment explorer des concepts via le prisme du jeu vidéo. C'est un média qui est particulièrement adapté pour le jeune public, parce qu'il est très accessible, et la réalité virtuelle, ici en l'occurrence, permet vraiment de se plonger dans des atmosphères et des réalités qu'on ne pourrait pas expérimenter par ailleurs. Et c'est justement ce qu'on va explorer dans ce jeu en réalité virtuelle. Donc ça se joue avec un casque pour pouvoir montrer vraiment quels sont les ressentis quand on se trouve dans un espace de mine.
2: Vous voulez plus d'infos et réserver votre place, vous n'hésitez pas à aller sur le site leboisducasier.be, leboisducasier.be. Les vendredis de la Grange, c'est l'occasion de découvrir des talents musicaux du Brabant Wallon. Ça se passe à la Grange du Douer, l'avenue des combattants à Autigny. Et le 22 mai, vous pourrez découvrir Lucie Valentine, tout droit venue de la nouvelle scène belge pop francophone. Lucie Valentine est une douce tempête organique qui danse sur des mélodies colorées et chante sa vérité à cœur ouvert. Originaire de la Hulpe, elle dévoile sur scène un univers où la pop poétique rencontre des rythmes électrodynamiques. Alors vous avez intérêt à réserver, parce qu'on attend beaucoup de monde, ça marche bien les vendredis de la Grange. Vous appelez au 010 43 57 10, 010 43 57 10, et je vous rappelle la date le 22 mai, allez l'adresse pour le même prix, 2 avenue des Combattants à Autigny. Allez, on va faire un petit tour du côté de Estinoumont, où il y a plein d'activités, notamment la possibilité de découvrir le musée de la vie rurale et des métiers anciens. L'ancien presbytère de la commune d'Estinoumont, qui date de 1786, abrite aujourd'hui le musée communal de la vie rurale et des métiers anciens. Ce musée offre aux visiteurs curieux une remarquable collection où se côtoient mobilier typique et métiers anciens à travers un panel de plus de 500 000 pièces. À l'étage, vous pouvez aussi découvrir la salle d'anneau consacrée au métier de chapellerie, ainsi que l'espace Froissart dédié au célèbre chroniqueur du Moyen-Âge que fut le curé d'Estine durant 10 ans. Si vous voulez découvrir ce musée, ça se fait sur rendez-vous. Il suffit d'appeler au 064 31 13 18 064 31 13 18. Amusez-vous à l'écoute de votre radio préférée. Bonne journée.
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7: Il est 9h.

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1: Bonjour tout le monde, aujourd'hui dimanche, nous fêtons Jacques le mineur et Philippe l'apôtre. Le dicton du jour, la rosée de mai fait tout beau ou tout laid. Les anniversaires nous arrivent avec les 80 ans de Lauda Mireille de Roux, René de Courcelles fête ses 45 ans, Carmela de Thouin fête ses 69 ans, Geoffrey de Châtelet fête ses 40 ans et Cédric de Couillet lui fête ses 48 ans.
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2: Bonjour à tous, Bélier, prenez le temps d'écouter vos envies. En amour ou en famille, laissez vos émotions vous guider. Taureau, vous partagez de bons moments avec vos proches. Vous laissez parler votre cœur et profitez de cette complicité qui fait du bien. Gémeaux, un geste ou un mot doux suffit pour rétablir la complicité dans le couple. Les liens se renforcent tout naturellement. Cancer, vous êtes à l'aise avec votre entourage, votre présence et votre écoute apporte chaleur et sérénité autour de vous. Lion, c'est un dimanche idéal pour vous rapprocher de ceux que vous aimez. Offrez du temps et laissez votre enthousiasme illuminer vos liens. Vierge, vous avez envie d'exprimer vos sentiments, mais n'en faites pas trop non plus. Parfois, un mot sincère vaut mieux qu'un grand discours. Balance, le calme règne chez vous, mais certaines tensions sous-jacentes peuvent émerger. Écoutez vos proches sans chercher à avoir raison à tout prix. Scorpion, vous attirez l'attention et votre sincérité paie. N'hésitez pas à montrer vos émotions, elles seront reçues avec honnêteté. Sagittaire, vous vous sentez un peu perdu dans vos relations. Prenez le temps de clarifier vos attentes avant de vous engager. Capricorne, vous êtes pratique et réaliste. Un geste simple ou une parole directe apportera plus à vos proches que des démonstrations grandiloquentes. Verseau, des désaccords légers peuvent surgir, alors restez calme, nuancez vos propos, évitez de créer des tensions plus qu'il n'y en a. Poisson, vous êtes sensible aux réactions des autres aussi, veillez à ce qu'elles ne vous atteignent pas. Je vous souhaite un excellent dimanche, à bientôt.

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1: Édith Piron, bonjour. L'info de votre région, c'est sur Radio Bonheur. Le Carolo Tattoo Fest, ce sera les 30 et 31 mai au Grand Palais de Charleroi. Si vous êtes intéressé par le tatouage, si vous voulez vous faire tatouer, eh bien, soyez là au mois de mai. Venez à la rencontre de 120 à 150 artistes tatoueurs et d'une centaine d'artisans incroyables. Au total, ce n'est pas moins de 250 stands sur une superficie de 6500 mètres carrés que vous pourrez venir visiter et admirer. Et bien évidemment, vous faire piquer. Alors, si vous aimez le tatouage, vous faire tatouer, eh bien, n'hésitez pas à vous rendre les 30 et 31 mai au Grand Palais à Charleroi, situé rue de l'Ancre. On file à la bibliothèque communale de Stripy-Bracny avec un spectacle proposé par Lison. C'est une animatrice au sein de cette bibliothèque et elle propose régulièrement ses petites histoires. Le 27 mai à 15h, on pourra découvrir à la bibliothèque communale de Stripy-Bracny, eh bien, un conte. Baptiste doit dormir maintenant, il est tard. C'est l'histoire de Baptiste qui a peur du noir, mais il va pouvoir se rassurer grâce à son doudou. Je ne vous en dis pas plus. C'est donc, je vous le rappelle, le 27 mai. Vous voulez réserver 064 675 561 064 675 561. Allez, un rendez-vous gratuit si vous aimez la fantasy. Il y aura une convention fantasy et jeu de rôle le 23 mai au 38, Carrefour Culturel. C'est un endroit bien connu de Genappe. Il est situé rue de Bruxelles numéro 38. C'est un événement tout à fait gratuit à partir de 18 ans. Alors, un groupe de jeunes vous invite à plonger au cœur d'un univers médiéval fantastique lors d'une rencontre dédiée au jeu de rôle et à l'héroïque fantasy qui se déroulera donc au 38. Vous voulez plus d'infos, eh bien, vous n'hésitez pas à téléphoner au 067 77 16 27 067 77 16 27, c'est le 23 mai à partir de 9h et c'est gratuit. Des journées portes ouvertes chez les pompiers, c'est les 30 et 31 mai sur la zone Val-de-Sambre, située rue de la Vacherie à Sambreville. Il y aura de tout, hein, de nombreux stands, des démonstrations, des extinctions de feux de gaz et de friteuses. On pourra aussi assister à des désincarcérations. Il y aura un bac de plongée, un stand de plongeurs et évidemment, on pourra se restaurer et causer avec les pompiers de la zone Val-de-Sambre. C'est les 30 et 31 mai. Et c'est gratuit. Je vous souhaite de bons moments sur Radio Bonheur.
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4: Il est 10h.
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Voici Céline Dion, Je danse dans ma tête. Bonjour à tous les auditeurs de Radio Bonheur. Vous les écoutez sur 87.7, il est 10h14. Et nous sommes le dimanche 3 mai 2026. Bonne matinée à tous.

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1: Allez, voici Paul McCartney. Say. Bonne matinée à tous et à toutes.

voici un morceau culte de Mel Brooks. To be or not to be. Mais attention, si vous sortez, prenez votre parapluie.

Et voici Lucio Pavarotti, Miss Sarajevo. Bonne matinée à tous, il est 10h57, presque 27. Bonne journée.

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1: Bonjour tout le monde, aujourd'hui dimanche, nous fêtons Jacques le mineur et Philippe l'apôtre. Le dicton du jour, la rosée de mai fait tout beau ou tout laid. Les anniversaires nous arrivent avec les 80 ans de Lauda Mireille de Roux, René de Courcelles fête ses 45 ans, Carmela de Thouin fête ses 69 ans, Geoffrey de Châtelet fête ses 40 ans et Cédric de Couillet lui fête ses 48 ans.
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2: Bonjour à tous, Bélier, prenez le temps d'écouter vos envies. En amour ou en famille, laissez vos émotions vous guider.
3: Taureau, vous partagez de bons moments avec vos proches. Vous laissez parler votre cœur et profitez de cette complicité qui fait du bien.
4: Gémeaux, un geste ou un mot doux suffit pour rétablir la complicité dans le couple. Les liens se renforcent tout naturellement.
5: Cancer, vous êtes à l'aise avec votre entourage, votre présence et votre écoute apporte chaleur et sérénité autour de vous.
6: Lion, c'est un dimanche idéal pour vous rapprocher de ceux que vous aimez.
7: Offrez du temps et laissez votre enthousiasme illuminer vos liens.
8: Vierge, vous avez envie d'exprimer vos sentiments, mais n'en faites pas trop non plus, hein. Parfois, un mot sincère vaut mieux qu'un grand discours.
9: Balance, le calme règne chez vous, mais certaines tensions sous-jacentes peuvent émerger.
10: Écoutez vos proches sans chercher à avoir raison à tout prix.
11: Scorpion, vous attirez l'attention et votre sincérité paie.
12: N'hésitez pas à montrer vos émotions, elles seront reçues avec honnêteté.
13: Sagittaire, vous vous sentez un peu perdu dans vos relations.
14: Prenez le temps de clarifier vos attentes avant de vous engager.
15: Capricorne, vous êtes pratique et réaliste.
16: Un geste simple ou une parole directe apportera plus à vos proches que des démonstrations grandiloquentes.
17: Verseau, des désaccords légers peuvent surgir, alors restez calme, nuancez vos propos,
18: évitez de créer des tensions plus qu'il n'y en a.
19: Poisson, vous êtes sensible aux réactions des autres aussi, veillez à ce qu'elles ne vous atteignent pas.
10: Je vous souhaite un excellent dimanche, à bientôt.
11: Ah ben voilà, on est reparti en musique avec Eddie Mitchell et Serge Gainsbourg, Vieille Canaille. Bon dimanche.
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Allez, le morceau suivant, le plus difficile, Jacques Dutronc. Bon dimanche encore.

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Allez, voici notre Johnny. Derrière l'amour. 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Et si vous avez le DAB, c'est le canal 11B. Bonne journée.

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2: Eddy Piron, bonjour. Nous sommes avec Laurence Grégoire, la directrice de l'atelier 642 situé à Marcinelle, à la rue des Lestiennes, et elle propose ce qu'on appelle des séances de flamenco, plus exactement des tables à haute de flamenco, finalement dans une petite salle. C'est très intimiste ces spectacles?
3: Oui, c'est très intimiste. Alors le principe, c'est qu'on soit dans un espace effectivement restreint où le public est très très proche des protagonistes, très très proche des artistes, et comme c'est une danse qui vibre énormément, mais en fait on a vraiment le plancher qui tremble de par leurs prestations, et il y a cette proximité qui fait qu'on a vraiment aussi la connexion avec l'intensité de leur regard, avec la sueur, avec l'intensité du mouvement, et donc c'est particulièrement impressionnant. Alors oui, on est dans un petit lieu, mais on est quand même une petite centaine autour d'eux, et voilà, un peu serré, il y a un petit bar, c'est très cosy, c'est très c'est parfois même un côté kitsch un peu dans la décoration, mais ça fait tout le charme du lieu, avec tous ces petits éclairages, ces petites loupiottes. Et
2: puis vous avez des artistes étrangers qui viennent volontiers se perdre à la rue des Lestiennes à Marcinelle.
3: Effectivement, donc c'est une chance, mais un petit miracle, mais rien, un petit miracle n'arrive jamais seul, dit-on, et donc avec l'énergie que nous déployons, on parvient à mettre ces concerts en place, et les artistes reviennent vraiment volontiers, ou on en découvre d'autres, ou alors ils décident de travailler avec un autre ensemble, et donc moi je découvre encore un tas d'artistes que je n'ai jamais vus, mais qui sont enchantés de passer par ici, et qui d'ailleurs font souvent la fin de nuit ou la fin de soirée tardivement pour nous accompagner.
2: Ils découvrent cette spécialité typiquement carolo. Vous voulez davantage de renseignements, parce qu'il y a des cours aussi, hein, plein de trucs, hein. Vous allez sur le site atelier642.com, atelier642.com. Vous aimez les véhicules ancêtres, eh bien vous allez être de gros gâtés, parce qu'il y aura le rallye des ancêtres à la Cité des Géants. Ce sera le 9 mai. Rendez-vous à l'esplanade de Hattes. Un circuit de 120 km est proposé. Les départs sont libres entre 14h30 et 16h. Alors évidemment, si vous voulez participer à ce rallye en tant que propriétaire d'un véhicule ancêtre, vous devez évidemment réserver votre place. 0496 244-747, 0-496-244-747. Je vous rappelle, ça se passe le 9 mai à Hattes. Le Marchening Euria, c'est un camp de reconstitution de la Seconde Guerre mondiale. Ça se passe les 8, 9 et 10 mai à la base de Florène, tout particulièrement sur les aires nord. C'est un camp de reconstitution historique avec exposition de véhicules et de matériel. Il y aura une présence renforcée de reconstituteurs alliés et allemands. On pourra découvrir des chars, du matériel lourd, et puis vous pourrez visiter aussi le musée Spitfire de la base de Florène. Alors sachez que c'est pour tout public, l'entrée de 8 €. Je rappelle que ça se passe les 9 et 10 mai sur l'aire nord de la base de Florène, rue de Corène à Florène. Ogombo est une association africaine qui organise différents événements, notamment la nuit de la Pentecôte en Belgique, qui aura lieu le 23 mai à partir de 20h au Cercle Saint-Charles à Montigny-sur-Sambre. C'est un événement qui est parrainé par Tata Sylvie de Belgique ou encore Benito de Paris. Il y aura des stars, Pélagie la Vibreuse ou encore Ricos Campos. On pourra manger africain avec du poisson braisé, de l'ablo, du gombo royal ou du Télibo. Si vous voulez réserver votre repas, vous appelez au 0467 79 72 97, 0467 79 72 97, ou alors vous allez sur le site ogombo.be, ogombo.be. C'est le 23 mai à partir de 20h au Cercle Saint-Charles situé rue Légende Dorée à Montigny-sur-Sambre. Je vous souhaite une bonne journée.
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0: Patricia Cass. Entrez dans la lumière. Vous écoutez Radio Bonheur, il est 11h23. Passez un bon dimanche.
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1: Bonjour tout le monde, aujourd'hui dimanche, nous fêtons Jacques le mineur et Philippe l'apôtre. Le dicton du jour, la rosée de mai fait tout beau ou tout laid. Les anniversaires nous arrivent avec les 80 ans de Lauda Mireille de Roux, René de Courcelles fête ses 45 ans, Carmela de Thouin fête ses 69 ans, Geoffrey de Châtelet fête ses 40 ans et Cédric de Couillet lui fête ses 48 ans.
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4: The King of Rock and Roll, Elvis Presley. Count Albert, Falling in Love.

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0: Notre Jacques National la valse à mille temps. Il est 11h44.
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0: quel point.
1: Allez, notre ami Renaud avec Elsa.
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1: Eddie Piron, bonjour. Des musées du train, on en a un petit peu partout dans nos régions. Je vous rappelle le musée du train à Trinques, très beau musée, mais je vous rappelle aussi Train World. C'est à Scarbeck. C'est l'occasion de découvrir les chemins de fer d'hier, d'aujourd'hui et de demain. Bien plus qu'un énième musée des chemins de fer, Train World est un opéra mettant en scène le train. Rendez-vous là-bas pour vivre une journée inoubliable au sein de l'univers Train World. Les guides sont sympas, je vous les recommande. Je vous rappelle que Train World est situé place Princesse Elisabeth à Scarbeck. Plus d'infos, eh bien, vous n'hésitez pas à téléphoner au 02 224 74 98. 02 224 74 98. On file à Louvain-la-Neuve dans un théâtre qui est une institution, le théâtre Jean Villard, situé place Rabelais à Louvain-la-Neuve, qui propose du 19 au 23 mai un spectacle intitulé « À disserrer ». En fait, c'est un spectacle quasi futuriste. On est en 2050, tout est semblable à aujourd'hui, mais en pire. L'intelligence artificielle est partout, elle assure le pilotage de nos projets et des esprits. Bref, c'est une dystopie à découvrir au théâtre Jean Villard, place Rabelais, numéro 51 à Louvain-la-Neuve, et c'est à partir du 19 mai jusqu'au 23 mai. Le CDH au théâtre, c'est un théâtre situé à Leuze-en-Hainaut et qui reçoit régulièrement des troupes de théâtre. Ainsi, par exemple, les 7, 8 et 9 mai, vous pourrez applaudir le théâtre de l'Éléphantaisie qui proposera une pièce intitulée « Au pensionnat des toujours jeunes ». C'est l'histoire de trois sœurs jeunes depuis très longtemps qui sont décidées à rester ensemble pour toujours. C'est une comédie rajeunissante de Jérôme Dubois présentant avec humour la thématique de la vieillesse. C'est donc au CDH au théâtre, rue Grande, numéro 41 à Leuze-en-Hainaut. Il faut absolument réserver. Pour ça, vous allez sur le site cdho.be, cdho.be. C'est les 7, 8 et 9 mai. Une petite proposition du service tourisme de Nivelles. La découverte du quartier Saint-Jacques, cet ancien quartier des pèlerins de Compostelle, puis des brasseurs, est un charmant village au cœur de la ville où il fait bon vivre. Il y a des rues pittoresques, des maisons classées, des vestiges historiques. Et puis on peut découvrir aussi les jardins et les étangs du parc de la Dodène, un véritable poumon vert de Nivelles. Vous voulez plus d'infos, vous appelez l'office du tourisme au 067 21 54 13 ou plus simple, vous allez sur le site tourisme-nivelles.be. Je vous souhaite une bonne journée.
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6: Il est midi.

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Il est 11h, il est 12h13. 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

0: David Cohen, Afrique. Bonne journée, bon appétit sur Radio Bonheur 87.7.
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0: maintenant.
1: 12h28,
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3: Bonjour tout le monde, aujourd'hui dimanche, nous fêtons Jacques le mineur et Philippe l'apôtre. Le dicton du jour, la rosée de mai fait tout beau ou tout laid. Les anniversaires nous arrivent avec les 80 ans de Lauda Mireille de Roux, René de Courcelles fête ses 45 ans, Carmela de Thouin fête ses 69 ans, Geoffrey de Châtelet fête ses 40 ans et Cédric de Couillet lui fête ses 48 ans.
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Bienvenue sur Radio Bonheur. C'était Angel. Et après la petite séquence, on vous passera Adriana Grande.

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1: Eddy Perron, bonjour, c'est l'heure de s'informer sur Radio Bonheur. Allez, voici un événement mondialement connu, le 5e concours de 8 heures de puzzle. Eh oui, je sais pas si c'est de l'art ou si c'est du sport, en tout cas ça se passe le 23 mai à la salle villageoise

0: de Velleray-les Brailleux à la rue Albert-Bastin. C'est par équipe de 4. L'inscription est obligatoire car les places sont limitées. C'est 75€ par équipe et les équipes repartent avec les puzzles entamés. Il y aura bar et petite restauration, ne vous inquiétez pas, et c'est au profit d'une œuvre caritative. Vous voulez plus d'infos, vous allez sur le site Au Pays de Walt, en hommage à Walt Disney, donc aupaysdewalt.com, ou alors vous appelez au 065 36 51 25 065 36 51 25. Visite Jean Blou vous invite à sa toute nouvelle balade gourmande 2026. C'est le 17 mai. Vous partez pour une superbe balade de 8 km au cœur des campagnes jambloutoises et du Brabant wallon. Un parcours nature accessible, rythmé par 5 haltes gourmandes. Il y aura de bonnes choses à manger. Vous voulez davantage de renseignements? Eh bien, vous allez sur le site visitejeanblou.be. C'est le 17 mai. Rendez-vous rue de Corsal à Chastres. Pas besoin de réservation, mais si vous voulez plus d'infos pour la situation de l'endroit, vous appelez au 081 62 69 60. 081 62 69 60. Les 70 ans de la catastrophe du Bois du Cazier, c'était le 8 août 1956. De nombreuses activités sont prévues pour rendre hommage aux victimes, des activités culturelles, comme par exemple du cinéma, mais aussi du jeu vidéo, avec notamment un documentaire intitulé « Ceux d'en bas ». Alors, est-ce que c'est un documentaire, un jeu vidéo? C'est en partenariat avec KDIS, comme nous l'explique Amélie Genka, directrice du cinéma.
1: On fait du cinéma, on fait du jeu vidéo aussi, c'est très important de montrer comment explorer des concepts via le prisme du jeu vidéo. C'est un média qui est particulièrement adapté pour le jeune public, parce qu'il est très accessible, et la réalité virtuelle, ici en l'occurrence, permet vraiment de se plonger dans des atmosphères et des réalités qu'on ne pourrait pas expérimenter par ailleurs. Et c'est justement ce qu'on va explorer dans ce jeu en réalité virtuelle, donc ça se joue avec un casque, pour pouvoir montrer vraiment quels sont les ressentis quand on se trouve dans un espace de mine.
0: Vous voulez plus d'infos et réserver votre place, vous n'hésitez pas à aller sur le site leboisducasier.be, leboisducasier.be. Le chemin des terrils vous invite à découvrir la boucle noire. Vous connaissez certainement ce tracé, et justement ce tracé il existe depuis 10 ans déjà, et on va fêter cet anniversaire le 31 mai. À l'occasion des 10 ans de ce tracé mythique, eh bien, on vous propose de le parcourir et de vous laisser surprendre par une série de propositions artistiques. Il y aura de tout, plein de collaborations, le Théâtre de l'Ancre, la Maison du Tourisme. C'est un parcours de 23 km, c'est tout à fait gratuit. C'est à partir de 9h et le rendez-vous est fixé au boulevard Jacques-Bertrand à Charleroi. À partir de 9h, on vous attend pour participer à cet anniversaire tout à fait exceptionnel. Je vous souhaite une bonne après-midi.
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1: Bonjour tout le monde, aujourd'hui dimanche, nous fêtons Jacques le mineur et Philippe l'apôtre. Le dicton du jour, la rosée de mai fait tout beau ou tout laid. Les anniversaires nous arrivent avec les 80 ans de Lauda Mireille de Roux, René de Courcelles fête ses 45 ans, Carmela de Thouin fête ses 69 ans, Geoffrey de Châtelet fête ses 40 ans et Cédric de Couillet lui fête ses 48 ans.
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1: Édith Piron, bonjour, c'est l'heure de s'informer sur Radio Bonheur. Le 22 mai, il y aura le marché de quartier à l'abbaye de Saint-Denis, rue de la Filature, à Saint-Denis, à Mons. Alors, il y a l'abbaye de Saint-Denis et aussi le quartier. Et le 22 mai, non seulement on pourra se balader autour des étangs de Saint-Denis, mais également découvrir gratuitement l'abbaye de 18h à 20h. Vous voulez davantage de renseignements? Eh bien, vous n'hésitez pas à téléphoner et à réserver votre place au 0477.

0: 73 40 39 55 0400 73 40 39 55. Ce marché, cette visite, c'est le 22 mai de 18h à 20h et c'est gratuit. S'il y a bien une institution qui est particulièrement dynamique en Brabant-Wallon, c'est l'abbaye de Védère-la-Ville qui propose sa 23e promenade gourmande. Une promenade gourmande à travers les campagnes, les bois, les sentiers, des lieux typiques du village de Védère-la-Ville. Le parcours est particulièrement reposant, il fait 10 km et il y a évidemment des haltes pour manger puisqu'il s'agit d'une balade gourmande. Évidemment, il faut réserver, vous n'hésitez pas à téléphoner au 04 95 53 77 08 04 95 53 77 08, et ça se passe le 24 mai. La dictée du lundi, on vous en a déjà parlé, mais on vous en reparle parce que c'est un chouette événement. C'est proposé par la bibliothèque communale d'Aisne-Saint-Pierre. Ça se passe le 11 mai à Aisne-Saint-Pierre, de 16h30 à 18h. La bibliothèque communale est située Grand Place à Aisne-Saint-Pierre. C'est un atelier proposé par Juliane Place. Vous avez envie de vous réconcilier avec l'orthographe, de revoir un petit peu des règles qu'on a oubliées, bref, aussi de vous amuser. Eh bien, n'hésitez pas à participer à cette dictée. Vous voulez plus d'infos? Pour réserver, vous appelez au 064 260 141, 064 260 141. Je vous rappelle que la bibliothèque communale d'Aisne-Saint-Pierre est située Grand Place à Aisne-Saint-Pierre. Nous sommes avec Pierre Caudron, cheville ouvrière de l'atelier L'Auvervalois, qui propose un cycle intitulé « Culturez-vous ». Ça se passe à la salle de L'Auverval, rue Charron. Différentes conférences, des spectacles aussi. Et puis, le 25 mars, conférences et cinéma, j'ai envie de dire.
1: Oui, tout à fait. Donc, nous aurons le sujet « Et toi, Charleroi, tu y crois encore ?» La projection d'un film qui s'appelle « La magnificence du grand Charleroi », en présence du réalisateur. C'est un film qui a à peu près 2 ans. Et nous aurons la chance d'avoir Thomas Dermine, qui est bourgmestre Charleroi, qui viendra effectivement nous dire ce qu'il pense de Charleroi et comment il voit son avenir.
0: Alors, ce sera l'occasion de revoir ou de voir le film de Frédéric McDonough.
1: Tout à fait. La magnificence du grand Charleroi, qui est un film très chouette avec plein de personnalités de la région qui sont interviewées. C'est un film qui dure à peu près une bonne heure.
0: Pour ton renseignement, rappelez-nous la date, réservation.
1: Voilà, donc « Et toi, Charleroi, tu y crois encore ?» C'est le 25 mars 2026 à 20h à la salle communale de L'Auverval, rue Charron 29. Pour toute réserve, notre site internet www.atelierlauvervalois.org ou un numéro de GSM, le 0477 62 37 67.
0: 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Bon après-midi.
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1: Bonjour tout le monde, aujourd'hui dimanche, nous fêtons Jacques le mineur et Philippe l'apôtre. Le dicton du jour, la rosée de mai fait tout beau ou tout laid. Les anniversaires nous arrivent avec les 80 ans de l'Aude à Mireille de Roux, René de Courcelles fête ses 45 ans, Carmela de Thouin fête ses 69 ans, Geoffrey de Châtelet fête ses 40 ans et Cédric de Couillet lui fête ses 48 ans.
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2: Eddy Piron, bonjour, bienvenue sur Radio Bonheur. Un concert de Auclan Oussa à Louvain-la-Neuve, autrice, compositrice et performeuse habitée, Auclan impose sa voix écorchée et poétique sur une scène alternative qu'elle électrise entre rock sensuel et ballades fiévreuses.

0: Elle livre des chansons intimes et puissantes portées par une plume lucide et un univers visuel mystérieux. Vous voulez découvrir cet artiste? Eh bien, rendez-vous le 15 mai à la ferme du Biérot, place polyvalente à Louvain-la-Neuve. Il est préférable de réserver. Pour ça, vous allez sur le site laferme.be. Laferme.be, je vous rappelle, c'est le 15 mai. Véronique Gallo sera bientôt au Palace à la rue de Brantigny, à Hatte. Elle sera là les 29 et 30 mai avec son spectacle La Vraie Vie. Véronique Gallo, on l'aime bien, elle sait nous raconter ce qu'est la vie. On pourra donc la découvrir les 29 et 30 mai au Palace rue de Brantigny à Hatte. Ce dimanche, au musée de Marimont, eh bien, il y aura une journée Renaissance. Ça faisait longtemps qu'il n'y avait plus ça à Marimont, peut-être une dizaine d'années. Et puis c'est rare des fêtes Renaissance. Je suis avec Arnaud Cartemont, un des coordinateurs. C'est vrai qu'il y en aura pour tous les goûts, hein, au musée de Marimont.
1: Oui, tout à fait. C'est vraiment un événement qui va se répandre partout dans le domaine, donc dans le domaine et dans le musée. Il y aura de la danse, il y aura du chant, il y aura du théâtre, il y aura des démonstrations d'armes, tir à l'arc, tir à l'arbalète, arquebusier. Il y aura évidemment des visites guidées, thématiques dans le musée, et à la fin de l'après-midi il y aura un gigantesque spectacle costumé qui sera donné dans le parc.
0: Alors on nous annonce quand même des personnalités, j'ai entendu Marie de Hongrie, ça on sait, c'est banal, mais il y aura Charles Quint, Philippe II.
1: Alors toute la famille va être réunie puisque Marie et Éléonore vont accueillir Charles Quint et Philippe II qui sont venus expressément pour lui rendre visite à Marimont ce jour-là.
0: Ce qui est un petit peu étonnant, c'est qu'on célèbre cette année le 490e anniversaire de l'exécution d'Anne Boleyn à la Tour de Londres le 19 mai. Il y aura même pas Élisabeth Ier, même pas Marie Stuart.
1: Alors nous ne faisons qu'héberger l'événement. C'est Charles Quint et Marie d'Hongrie qui ont convié leurs invités, évidemment. Force est de constater qu'eux n'ont pas été invités, mais nous sommes tributaires des invitations officielles.
0: Eh bien, rendez-vous ce 10 mai au musée de Marimont, ce sera génial. Une châtelaine dans les tranchées, c'est une initiative intéressante qui est proposée par les Amis de la Nature de Bassec. En fait, c'est une conférence autour du livre, Une châtelaine dans les tranchées, un livre que l'on doit notamment à Florence Moreau, un livre qui est publié aux éditions Racine, qui raconte l'histoire d'une femme qui, pendant la Première Guerre mondiale, s'engage en tant qu'infirmière pour soutenir les soldats et vivre les réalités de la guerre. Je vous rappelle, c'est le 22 mai à partir de 19h au foyer culturel de Belœil, rue Joseph Wauters à Quevaucamp. Il faut réserver, je vous donne le numéro de téléphone, 069 56 12 94, 069 56 12 94. Je vous souhaite de bons moments sur Radio Bonheur.
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1: Bonjour tout le monde, aujourd'hui dimanche, nous fêtons Jacques le mineur et Philippe l'apôtre. Le dicton du jour, la rosée de mai fait tout beau ou tout laid. Les anniversaires nous arrivent avec les 80 ans de l'Aude à Mireille de Roux, René de Courcelles fête ses 45 ans, Carmela de Thouin fête ses 69 ans, Geoffrey de Châtelet fête ses 40 ans et Cédric de Couillet lui fête ses 48 ans.
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2: Eddy Perron, l'heure de s'informer sur Radio Bonheur. Gregory Grusand est un photographe américain. On peut découvrir certaines de ses œuvres au musée de la photo. Il propose une trilogie. Parmi les cycles proposés, une éclipse de Phalène. C'est un regard sur un monde crépusculaire, comme nous l'explique Jean-Charles Vergne, commissaire de l'exposition.
3: Alors les phalènes, ce sont ces insectes qui se repèrent par orientation transversale. C'est-à-dire qu'en fait, les phalènes, lorsqu'elles volent, elles ont toujours un point de repère qui est un peu leur étoile polaire, c'est la Lune. Et lorsque, dans les années 1870, sont arrivées les premières ampoules électriques, là a commencé une véritable hécatombe, puisque les phalènes se sont retrouvées à se diriger spontanément vers les lieux constamment éclairés et à venir, alors non seulement à arrêter de se nourrir, à arrêter de se reproduire et à venir se brûler littéralement sur les ampoules. Et donc en fait, il faut percevoir cette chose-là comme une allégorie d'une forme de déréliction qui s'est emparée du monde.
2: Pour photographier, Gregory Grusand se dote d'un véritable plateau de cinéma.
3: 50 et 100 personnes sont des équipes de cinéma hein, pour pouvoir mettre en place tous les décors, choisir les objets, caster les personnes qui vont poser, mettre du brouillard dans la scène, faire pousser le gazon pendant des mois pour qu'on ait l'impression d'arriver dans un lieu en friche.
2: Un monde étrange, une Amérique qu'on ne connaît pas à découvrir jusqu'au 17 mai au musée de la photographie de Charleroi. Plus d'infos sur le site museephoto.be. Vous avez envie d'une journée gourmande et conviviale? Eh bien, rendez-vous au château de Trasny le 9 mai. Il y aura là une marche gourmande organisée par le Relais pour la vie de Courcelles. Découvrez des étapes savoureuses, des produits locaux et une ambiance chaleureuse. Que vous veniez en famille ou entre amis, chaque bouchée, chaque pas sera une invitation à la découverte. Il faut évidemment réserver. Plus de renseignements au 0477 52 91 10, 0477 52 91 10.
4: L'Office du tourisme de Nivelles organise des visites guidées de la ville à la demande, en français, en néerlandais, en anglais, en allemand. Les touristes isolés trouveront aussi les fascicules des attractions et des circuits promenades dans le bureau d'accueil situé pas loin de la Grand Place, au 48 rue des Saints. Ils pourront ainsi découvrir la collégiale.

0: ainsi que la belle ville de Nivelles avec différents aspects, hein, le quartier Saint-Jacques, la tour Simone, le parc de la Dodène ou encore le musée communal. Vous voulez plus d'infos, vous n'hésitez pas à aller sur le site tourisme-nivelles.be, tourisme-nivelles.be. Nous sommes avec Pierre Caudron, cheville ouvrière de l'atelier L'Auvervalois, qui propose un cycle intitulé « Culturez-vous ». Ça se passe à la salle de l'Auverval, rue Charron. Différentes conférences, des spectacles aussi. Et puis, le 25 mars, conférences et cinéma, j'ai envie de dire.
1: Oui, tout à fait. Donc, nous aurons le sujet « Et toi, Charleroi, tu y crois encore ?» La projection d'un film qui s'appelle « La magnificence du grand Charleroi » en présence du réalisateur. C'est un film qui a à peu près 2 ans. Et nous aurons la chance d'avoir Thomas Dermine, qui est bourgmestre de Charleroi, qui viendra effectivement nous dire ce qu'il pense de Charleroi et comment il voit son avenir.
0: Alors, ce sera l'occasion de revoir ou de voir le film de Frédéric McDonough.
1: Tout à fait. La magnificence du grand Charleroi, qui est un film très chouette avec plein de personnalités de la région qui sont interviewées. C'est un film qui dure à peu près une bonne heure.
0: Pour ton renseignement, rappelez-nous la date, réservation.
1: Voilà, donc « Et toi Charleroi, tu y crois encore ?» C'est le 25 mars 2026 à 20h à la salle communale de l'Auverval, rue Charron 29. Pour toute réservation, notre site internet www.atelierlauvervalois.org ou un numéro de GSM, le 0477 62 37 67.
0: Merci de nous avoir écoutés. À tout à l'heure.
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1: Bonjour tout le monde, aujourd'hui dimanche, nous fêtons Jacques le mineur et Philippe l'apôtre. Le dicton du jour, la rosée de mai fait tout beau ou tout laid. Les anniversaires nous arrivent avec les 80 ans de Lauda Mireille de Roux, René de Courcelles fête ses 45 ans, Carmela de Thouin fête ses 69 ans, Geoffrey de Châtelet fête ses 40 ans et Cédric de Couillet lui fête ses 48 ans.
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1: Édith Piron, bonsoir. Une petite proposition du service tourisme de Nivelles. La découverte du quartier Saint-Jacques, cet ancien quartier des pèlerins de Compostelle, puis des brasseurs, est un charmant village au cœur de la ville où il fait bon vivre. Il y a des rues pittoresques, des maisons classées, des vestiges historiques. Et puis on peut découvrir aussi les jardins et les étangs du parc de la Dodène, un véritable poumon vert de Nivelles. Vous voulez plus d'infos, vous appelez l'office du tourisme au 067 21 54 13 ou plus simple, vous allez sur le site tourisme-nivelles.be. Le Centre culturel de Waterloo propose une exposition intitulée « Décousu ». C'est à partir du 28 mai. Le Centre culturel de Waterloo est situé rue François Libert à Waterloo. Et cette exposition « Décousu » vous permettra de découvrir différents artistes, notamment des spécialistes du tissage, du papier collage, de l'encre de Chine, de la photographie ou encore de l'art digital. C'est curieux, c'est à découvrir. Vous voulez plus d'infos, vous allez sur le site centre-culturel.waterloo.be, centre-culturel-waterloo.be. Strangers in the Night. Allez, bientôt un hommage au crooner Asenef, accompagné de quatre musiciens talentueux. Le chanteur new-yorkais Tom McGuire vous propose un voyage musical au cœur des grands standards du jazz et des célèbres chansons de l'American Songbook. Au programme, les mélodies intemporelles qui ont fait la renommée de grands crooners comme Tony Bennett, Nat King Cole ou encore Frank Sinatra. Ça va swinguer, ça va jaser. Ce sera le 29 mai à l'espace culturel de la SAM, place Pendagenet à Senef. Et il faut évidemment réserver 064 52 16 91, 064 52 16 91. Strangers in the night, standing dancing. Les vendredis de la Grange, c'est l'occasion de découvrir des talents musicaux du Brabant wallon. Ça se passe à la Grange du Douer, à l'avenue des combattants à Autigny.

0: Et le 22 mai, vous pourrez découvrir Lucie Valentine, tout droit venue de la nouvelle scène belge pop francophone. Lucie Valentine est une douce tempête organique qui danse sur des mélodies colorées et chante sa vérité à cœur ouvert. Originaire de la Hulpe, elle dévoile sur scène un univers où la pop poétique rencontre des rythmes électro-dynamiques. Alors vous avez intérêt à réserver, parce qu'on attend beaucoup de monde, ça marche bien les vendredis de la Grange. Vous appelez au 010 43 57 10, 010 43 57 10. Et je vous rappelle la date, le 22 mai, allez l'adresse pour le même prix, 2 avenue des Combattants à Otigny. Radio Bonheur, je vous souhaite une bonne soirée.
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Mentissa à l'instant, désolé. C'est une émission intergénérationnelle puisque nous vous proposons des nouveautés, des chansons plus anciennes. Plusieurs décennies de la variété française sont représentées dans cette émission afin de vous offrir un panel le plus large possible de la variété française. Nous allons nous rendre dans la décennie des années 80. Nous sommes début 1980, 1981 exactement, avec un certain Jean Schultez qui cartonnait littéralement avec ses Confidences pour Confidences. Et puis juste après, fin des années 80, 1987, c'est du Belge, Léopold Nord et vous, nous arrivez avec C'est l'amour.

Ah, toujours un réel plaisir de retrouver Zaz de Couleurs Vives. J'espère que vous allez bien, que tout se passe bien, que le programme que nous vous offrons vous satisfait. C'est Arcadian qui nous arrive de suite avec Les Sables Émouvants.

Mika, à l'instant, elle me dit, un titre sorti en 2011. Lucie Hazard nous interprète « J'ai peur que tu m'échappes ».

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1: Ah, une belle déclaration d'amour de Baptiste Giabiconi, Je te aime. Une chanson tendre et sentimentale, vous les aimez. On retrouve de suite Alain Delorme et son Pleure pas.

Delorme pleure pas. À l'instant, Alain Delorme qui nous a quittés en 2020. Charlotte Cardin nous arrive avec un peu trop.

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1: Bonjour tout le monde, aujourd'hui dimanche, nous fêtons Jacques le mineur et Philippe l'apôtre. Le dicton du jour, la rosée de mai fait tout beau ou tout laid. Les anniversaires nous arrivent avec les 80 ans de l'Aude à Mireille de Roux, René de Courcelles fête ses 45 ans, Carmela de Thouin fête ses 69 ans, Geoffrey de Châtelet fête ses 40 ans et Cédric de Couillet lui fête ses 48 ans.
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1: Eddy Piron, bonsoir. Allez, on va faire un petit tour du côté Tournai avec la Maison de la Culture de Tournai qui propose tout au long de l'année des ateliers artistiques. De nombreuses disciplines sont explorées, la musique, la danse, le théâtre, la photo, les arts plastiques, ça forme un joli patchwork qu'on pourra découvrir à partir du 29 mai et ce jusqu'au 13 juin, ce sera tout à fait gratuit. La Maison de la Culture de Tournai est située au boulevard des Frères Rimbaud à Tournai. Vous voulez plus d'infos, vous allez sur le site maisonculturetournai.com, maisonculturetournai.com. Ogombo est une association africaine qui organise différents événements, notamment la nuit de la Pentecôte en Belgique qui aura lieu le 23 mai à partir de 20h au Cercle Saint-Charles à Montigny-sur-Sambre. C'est un événement qui est parrainé par Tata Sylvie de Belgique ou encore Benito de Paris. Il y aura des stars, Pélagie la Vibreuse ou encore Ricos Campos. On pourra manger africain avec du poisson braisé, de l'ablo, du gombo royal ou du Télibo. Si vous voulez réserver votre repas, vous appelez au 0400 67 79 72 97, 0400 67 79 72 97, ou alors vous allez sur le site ogombo.be, ogombo.be. C'est le 23 mai à partir de 20h au Cercle Saint-Charles situé rue Légende Dorée à Montigny-sur-Sambre. Le Marchening Eurias, c'est un camp de reconstitution de la Seconde Guerre mondiale. Ça se passe les 8, 9 et 10 mai à la base de Florennes, plus particulièrement sur les aires nord. C'est un camp de reconstitution historique avec exposition de véhicules et de matériel. Il y aura une présence renforcée de reconstituteurs alliés et allemands. On pourra découvrir des chars, du matériel lourd. Et puis vous pourrez visiter aussi le musée Spitfire de la base de Florennes. Alors sachez que c'est pour tout public, l'entrée est de 8€. Je rappelle que ça se passe les 9 et 10 mai sur l'aire nord de la base de Florennes, rue de Corrènes à Florennes. Vous aimez les véhicules ancêtres, eh bien vous allez être de gros gâtés parce qu'il y aura le rallye des ancêtres à la Cité des Géants. Ce sera le 9 mai. Rendez-vous à l'esplanade de Hatte. Un circuit de 120 km est proposé. Les départs sont libres entre 14h30 et 16h. Alors évidemment, si vous voulez participer à ce rallye en tant que propriétaire d'un véhicule ancêtre, vous devez évidemment réserver

0: Et votre place, 0-496-244-747, 0-496-244-747. Je vous rappelle, ça se passe le 9 mai à Hatte. Eddy Piron, je vous souhaite une bonne soirée.
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Emmanuel Moir, La vie ailleurs, titre sorti de son album Le Chemin, paru en 2013. Je vous emmène dans la décennie des années 80. Ah oui, c'est notre séquence années 80. Avec encore deux beaux titres. D'une part, nous sommes début des années 80. 1981. Patrick Coutin. Ah, ça vous dit quelque chose. Nous emmenait avec un superbe titre. J'aime regarder les filles. Énorme succès. Et puis, autre énorme succès, si je vous dis Bill Baxter. Ah, ça vous dit quelque chose. Hein? Bill Baxter, au milieu des années 80, 1985, nous arrivait avec une chanson un petit peu kitsch, mais qui a eu beaucoup de succès. Embrasse-moi, idiot. Ah oui, on l'a tous chanté, bien évidemment, ce titre de Bill Baxter. Deux beaux titres des années 80, rien que pour vous.

Amandine Bourgeois, Je veux rêver. Nous allons écouter un talent confirmé, Chimène Badi, nous arrive de suite avec Ma Liberté.

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Gims Baby. Nous allons à présent retrouver un chanteur confirmé. Si je vous dis Étienne Dao. Ah oui, une belle carrière pour Étienne Dao qui nous arrive de suite avec Bleu comme toi, titre sorti en 1988.

0: Et bien voilà, c'est déjà le moment de nous séparer. Ah, ça passe vite, le temps avec vous. Nous étions ensemble depuis 18h sur Radio Bonheur pour la variété française. C'est une émission mensuelle. On se retrouve donc le premier dimanche du mois de juin. Et le premier dimanche du mois de juin, ce sera le dimanche 7 juin. Notez bien ce rendez-vous dans vos agendas dès 18h. On se retrouvera pour une nouvelle aventure de la variété française. Et puis la variété française continue avec la playlist française de Radio Bonheur. Merci encore pour votre fidélité. Au plaisir de vous retrouver et profitez encore bien de vos vacances de printemps. Puisque nous sommes en pleine vacances de printemps, profitez de vos villégiatures. Et si vous travaillez, nous sommes bien évidemment en pensée avec vous. À très très vite, au dimanche 7 juin. Restez bien fidèles à Radio Bonheur, la radio de votre région. À très très vite, merci, au revoir.
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2: Il est 20h.
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2: Il est 21h.

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2: Il est 22h.
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4: Il est 2h.